France-Afrique, c'est parce qu'à chaque fois, tu sais, t'allumes la télévision et tu te demandes, mais encore une guerre civile au Rwanda, Angola, Côte d'Ivoire, on oublie vite tout ça. 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Qui fait qu'aujourd'hui l'Afrique reste encore docile? 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
2: 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Bonjour Marion Casanov.
3: Bonjour Vincent, bonjour à tous.
2: À la une de votre journal, l'extrême droite qui confirme sa poussée en Allemagne.
3: Avec sa nette victoire lors du scrutin régional de Saxe-Anhalt, pour être vraiment au pouvoir, l'AfD, qui n'a pas de majorité absolue, doit trouver des alliances. Mais c'est en tout cas une performance historique et un camouflet pour la CDU du chancelier Friedrich Merz. Les États-Unis multiplient leurs frappes dans le Pacifique au nom de la lutte contre le narcotrafic. Plusieurs bateaux ont été coulés ces derniers jours. Dans ce journal, également retour à Zamboy entre le Cameroun et la Centrafrique, 3 semaines après l'éboulement meurtrier dans une mine d'or. Et puis si l'extrême droite en France est favorite pour la présidentielle de 2027, on verra que le week-end aura été compliqué pour le RN, en particulier pour son président Jordan Bardella, visé par plusieurs polémiques. Une victoire historique pour l'extrême droite en Allemagne. L'AfD a remporté hier le scrutin régional de Saxe-Anhalt dans l'Est. 44% des voix environ, selon les dernières estimations, loin devant la CDU qui se situe autour de 17%. C'est donc un lourd camouflet pour le parti du chancelier Friedrich Merz. Pour autant, l'extrême droite n'a pas de majorité absolue. Elle devra faire des alliances pour gouverner. Mais avant de penser à tous ces calculs politiques, les électeurs de l'AfD savouraient hier cette victoire. Reportage à Magdebourg de Muriel Paradon.
4: Ils sont venus fêter leur victoire en centre-ville, une bière à la main. Un petit groupe de sympathisants de l'AfD, dont certains portent des t-shirts bleus aux couleurs du parti, fiers d'afficher leur succès, comme Christopher, la trentaine.
5: Je suis super content. Toute la campagne électorale a été fantastique. On a redonné beaucoup de courage aux gens dans toute l'Allemagne.
4: Axel, lui, est un ancien carreleur à la retraite. S'il a voté pour le parti d'extrême droite, c'est surtout par désillusion. Les gouvernements successifs, dit-il, n'ont rien fait pour sa région en ex-Allemagne de l'Est.
6: Après la réunification, les gens étaient pleins d'espoir. Et puis, il y a eu le chômage, le déclassement social. Beaucoup de gens sont partis. Les femmes, les jeunes en apprentissage en Allemagne de l'Ouest. Les politiques qui promettent toujours des choses. Mais au final, ils ne font rien. Alors, les gens en ont marre.
4: L'économie, mais aussi l'immigration, un des thèmes porteurs de la campagne de l'extrême droite qui a séduit Christopher.
5: Je pense qu'une rémigration est importante. Il faut arrêter l'afflux de migrants. On a juste freiné l'immigration. Le problème n'est pas résolu. Il faut s'en occuper.
4: Et l'extrême droite ne compte pas s'arrêter à la Saxe-Anhalt. Elle espère imposer son programme radical dans d'autres régions d'Allemagne qui voteront dans les semaines qui viennent. Muriel Paradon, Magdebourg, RFI.
3: Deux autres scrutins régionaux sont en effet prévus dans moins de 2 semaines dans le Länder de Berlin et dans celui de Mecklenburg Poméranie occidentale dans le Nord-Est. On va reparler largement de cette victoire de l'extrême droite en Allemagne dans une édition spéciale sur RFI Matin. Ce sera après le journal de 6h, temps universel. Les émissaires de Donald Trump sur le chemin du retour après Moscou samedi. Steve Witkoff et Jared Kushner étaient hier à Kiev. Ils ont présenté de nouvelles solutions plus efficaces pour mettre fin à la guerre en Ukraine. C'est ce qu'a déclaré hier la présidence ukrainienne. Rien de concret n'a été annoncé pour autant. Et le président Volodymyr Zelensky craint une poursuite de la guerre cet hiver puisque le président russe Vladimir Poutine refuse toujours de négocier directement avec lui. Les États-Unis relancent donc les efforts de paix en Ukraine mais poursuivent dans le même temps une guerre contre le narcotrafic sur le continent américain. Ces 10 derniers jours, l'armée américaine a saisi puis coulé 4 navires équatoriens. 37 personnes au moins ont été arrêtées, des pêcheurs accusés de collaboration avec un groupe de narcotrafiquants locaux. À Quito, Eric Sanson.
7: Un marin a filmé samedi dernier la saisie puis la destruction d'une embarcation, le Maria Candelaria, à quelques 500 km de la côte équatorienne dans les eaux internationales. Au milieu du bruit du vent et d'un hélicoptère, les pêcheurs sont sommés de se rendre. Le navire est ensuite coulé, soupçonné d'avoir servi de station-service flottante pour ravitailler les navires chargés de drogue se rendant en Amérique centrale. Des membres de l'équipage sont soupçonnés de travailler pour le groupe armé organisé les Choneros, qualifié par Washington de violente organisation narco-terroriste. Une semaine avant la destruction du Maria Candelaria, Trois autres embarcations équatoriales ont été coulées par le commando au sud des forces armées américaines. Le chalutier Les Trois Frères de Jaramillo l'a été le 28 août, le Conquistados le 2 septembre et l'OM2 le lendemain. Un tribunal du port de Manta a exigé samedi la libération des 28 membres d'équipage de ces deux derniers bateaux, estimant que la destruction des navires avait éliminé toute preuve à leur encontre. 9 autres pêcheurs sont en route vers le continent et leurs familles nient tout lien de leurs proches avec les mafias du narcotrafic. Éric Sanson, Quito, RFI.
3: RFI, 9h35 à New Delhi. La capitale indienne se prépare à recevoir les dirigeants d'une dizaine de pays à l'occasion du sommet des BRICS ce week-end, sommet des puissances émergentes dont la Chine et la Russie font partie. Vladimir Poutine et Xi Jinping feront d'ailleurs le déplacement et les Indiens sentent bien que quelque chose d'important se prépare. Reportage sur place d'Abdullah Erali.
8: Modi ji, Pradhan Mantri ji.
9: À bord de son rickshaw, Mukesh nous montre fièrement les affiches officielles du sommet. Le visage de Narendra Modi est partout. Mais à une semaine de l'événement, le dispositif de sécurité met la pression sur la capitale. Pour un stationnement interdit, la police confisque le téléphone du chauffeur, juste le temps du contrôle. Cette fois, Mukesh voit rouge.
10: La police est injuste, je ne suis qu'un pauvre homme.
9: À quelques mètres de là, Sanket, étudiant en économie, analyse cette réalité.
11: Nous admettons que l'inégalité est plus élevée en Inde. C'est le principal obstacle à notre croissance et au développement.
9: Son ami critique préfère retenir le rôle diplomatique de son pays.
12: Le sommet des BRICS est une grande opportunité pour l'Inde de rassembler les grands de ce monde. C'est une grande fierté pour nous.
9: Quels devraient être les dossiers urgents de ce sommet pour une jeune Indienne comme vous ?
12: C'est la coopération, le dossier des barrières douanières. Si ces pays veulent élargir leur marché mondial et leur production nationale, c'est très important.
9: L'Inde veut profiter du sommet pour affirmer sa puissance sur la scène internationale, autour notamment du commerce et de la coopération entre les pays membres. Reste à savoir si ce groupe affichera sa cohésion en présence des présidents russes et chinois qui sont annoncés. Abdullah Erali, New Delhi, RFI.
3: C'était il y a 3 semaines, l'éboulement d'une mine à Zamboy à la frontière entre le Cameroun et la Centrafrique. Les autorités parlent d'une 50aine de morts, les familles de victimes en évoquent plutôt une 100aine. Et si ce village est né de l'activité minière, ses 20 000 habitants, en plus d'être aujourd'hui endeuillés, vivent dans un isolement marqué. Les retombées économiques ne leur profitent pas vraiment. Rolf-Steve Domialu est retourné sur place.
13: Cela fait déjà 2 heures que le 4x4 roule sur cette piste. Le trajet semble interminable. Nid de poules, crevasses, longues portions de terre dégradées, le véhicule avance lentement. Sur une distance d'environ 60 km, il faut près de 3 heures pour atteindre Zamboy, selon Arthur, conducteur de moto-taxi.
11: La route est vraiment notre plus grande difficulté. Pendant la saison des pluies, c'est encore pire. On n'a pas le choix. C'est l'unique route pour transporter les produits de toute nature.
13: Pourtant, le sous-sol de Zamboy attire depuis plusieurs années des activités liées à l'exploitation de l'or. Des milliards de francs CFA sont générés par cette activité. Mais autour des zones d'exploitation, le contraste reste saisissant. Honoré, habitant de Zamboy.
14: Nous avons de l'or ici, mais regardez l'état de notre route. Une partie a été réhabilitée par la société d'exploitation, mais lorsque tu arrives au carrefour qui mène vers Zamboy, c'est le calvaire.
13: Mais l'isolement de Zamboy ne se limite pas à l'état de la route. Une fois dans le village, un autre constat s'impose. Le téléphone ne capte pas, pas d'appel, pas de données mobiles, pas de connexion Internet accessible au grand public.
14: Ici, quand on veut joindre quelqu'un, il faut parcourir 60 km jusqu'à Baboua. Nous sommes vraiment coupés du monde.
13: La seule connexion disponible est fournie par le Wi-Fi de la société minière Dwakozo installée dans la localité. Mais cette connexion reste limitée à sa base et ne permet pas de couvrir l'ensemble du village. Wolf-Steve Domialeu, de retour de Zamboy, RFI.
3: En France, un nouveau prétendant à l'Élysée, Fabien Roussel, chef du Parti communiste, a officiellement annoncé sa candidature hier. Ségolène Royal, elle, a obtenu les parrainages pour participer à la primaire de la gauche, pour laquelle Raphaël Glucksmann et Olivier Faure sont déjà candidats. Et à l'extrême droite, la rentrée du Rassemblement national est parasitée par des polémiques, attaquée par l'ensemble de l'échiquier politique sur diverses déclarations et surtout sur cet accord passé ce week-end entre Jordan Bardella avec l'extrême droite britannique. Cet accord prévoit qu'en cas de victoire du RN en 2027, la France reprenne les migrants illégaux interceptés dans la Manche. Précision avec Raphaël Delvolvé.
15: Prenons la parole dès le lendemain de la signature de l'accord à la télévision. Jordan Bardella semblait en opération déminage.
16: Le protocole ne prévoit pas que nous laissions traverser des migrants et que ces migrants soient repoussés sur les côtes françaises.
15: Et pendant qu'outre-Manche, Nigel Farage célébrait le protocole d'accord, les candidats déclarés à l'Élysée le dénonçaient. À gauche, Jean-Luc Mélenchon accuse Jordan Bardella de vouloir faire de la France, je cite, « les gardes-barrières des Anglais ». Il l'attaque en meeting.
17: Non, ce n'est pas la France qui parlait, c'est seulement un fasciste, sans réputation.
15: Cela donne des munitions également dans le bloc central pour Gabriel Attal.
18: On atteint des degrés d'impréparation et de soumission qui sont quasiment jamais vus dans l'histoire du Rassemblement National récent.
15: Et Édouard Philippe qui accuse le RN d'hypocrisie quand les concurrents à droite et à l'extrême droite sur le créneau de l'immigration se montrent aussi très virulents. Bruno Retailleau pour LR.
19: L'objectif, ce serait de transformer la France en un vaste centre de retour pour tous les immigrés illégaux. Tant d'amateurisme, ça fait peur.
15: Ou Éric Zemmour, très probable candidat de Reconquête, accusant le président du RN de sacrifier l'intégrité des frontières et du peuple français. Et pendant que la foudre s'abattait sur Jordan Bardella, on notera le silence de Marine Le Pen, dont on ne retrouve aucune trace d'un soutien à celui pourtant censé former un duo avec elle.
3: Toujours en France, le milliardaire Olivier Bouygues devant la justice avec 5 autres prévenus. Il sera jugé pour destruction d'espèces d'oiseaux protégées en forêt de Sologne, c'est dans le centre. L'homme d'affaires, fils du fondateur du groupe Bouygues, géant du BTP, des télécoms, des médias, est accusé de tuer depuis des années des espèces sauvages, dont certaines protégées, sous prétexte qu'elles gêneraient sa pratique de la chasse. Jeanne Richard.
20: Début juillet, l'année dernière, après une dénonciation anonyme, les gendarmes perquisitionnent le domaine d'Olivier Bouygues à La Ferté-Saint-Aubin. 600 hectares en Sologne, le deuxième massif forestier français et terrain de chasse très apprécié des grandes fortunes du pays. Ils découvrent un charnier d'oiseaux protégés, dont des faucons cresserelles, des busards ou des grands cormorans. Des chats domestiques et sauvages ont aussi été tués. Ces espèces gêneraient la prolifération du gibier. Les gendarmes retrouvent aussi du matériel interdit, des armes, des poisons, une cinquantaine de pièges à mâchoires et des documents listant les espèces à éliminer et retraçant les destructions déjà réalisées, avec un système de primes pour tuer les animaux. Une pelleteuse utilisée pour l'enfouissement des cadavres a aussi été saisie. Les 6 prévenus nient les faits, mais la douzaine d'associations parties civiles dénoncent du braconnage de haut vol et des atteintes durables à la biodiversité. Maître Laure Abramovitch est l'avocate d'une de ces associations.
21: C'est grave par la masse d'espèces protégées qui ont été a priori détruites. Donc évidemment, si on éradique par centaines pendant plusieurs années, des animaux sauvages, c'est destructeur pour tout l'écosystème.
20: Les accusés encourent jusqu'à 7 ans d'emprisonnement et 750 000 euros d'amende.
3: Jeanne Richard, RFI, 6h13 à Paris. On poursuit notre tour du monde de l'actualité avec nos chroniques.
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1: Marion Cazanov.
3: On part en Croatie dans le reportage international. Face à la montée des tensions géopolitiques sur le sol européen, le pays a relancé au printemps une sorte de service militaire, mais allégé avec un salaire correct, le gouvernement.
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0: Merci. 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
0: Et à la une de votre journal, Marion Kazanov, la large victoire de l'extrême droite allemande lors d'un scrutin régional.
2: En Saxe-Anhalt, dans l'ex-RDA, performance historique de l'AfD à plus de 20%, de 20 points devant la CDU, le parti de Friedrich Merz, humilié. Reportage à Magdebourg dans ce journal. Les émissaires de Donald Trump sur le chemin du retour, Jared Kushner et Steve Witkoff, étaient hier à Kiev pour la première fois, mais au-delà du symbole, rien de concret sur d'éventuelles négociations de paix avec la Russie. Sous pression américaine, le gouvernement israélien annonce le démantèlement à venir de plusieurs avant-postes, ces implantations de colons en Cisjordanie occupée, illégales au regard du droit international, mais rien ne dit que l'annonce soit suivie d'effet. Et puis, quel avenir pour l'industrie du cinéma, mise à mal par les plateformes de streaming, par Internet? Le sujet sera abordé aujourd'hui au sommet Lumière dans le sud de la France.
0: Un choc politique en Allemagne, la victoire de l'extrême droite lors d'un scrutin régional.
2: L'AfD l'emporte largement en Saxe-Anhalt, dans l'Est, avec environ 44% des voix, loin derrière la CDU du chancelier Friedrich Merz, autour des 17%. L'AfD savoure son triomphe, même s'il n'a pas de majorité absolue, le parti devrait pouvoir nouer quelques alliances. Et dans la capitale régionale, à Magdebourg, les opposants à l'extrême droite sont inquiets, sonnés par ce score historique. Reportage sur place de Muriel Paradon.
3: AfD, 44%.
4: Lorsque les résultats tombent, c'est la douche froide pour les opposants à l'AfD. Rassemblés sur la place de la cathédrale, tout près du Parlement, ils sont abasourdis par le score de l'extrême droite, comme cette femme qui ne trouve plus les mots.
5: Nous sommes tristes que des gens comme eux entrent au Parlement. C'est vraiment grave, ça me bouleverse. C'est terrible, je pourrais en pleurer.
4: À la tribune, des intervenants se succèdent. Beaucoup de militants de gauche qui dénoncent la victoire d'un parti qu'ils qualifient de nazi ou fasciste. Simone appartient à une association de soutien au théâtre de Magdebourg. La culture est en danger, dit-elle.
6: Das steht ja in dem Programm.
7: C'est explicité dans le programme de l'AfD. Ils soutiendront seulement l'art qu'ils jugent être de l'art. Goethe, Schiller, d'accord, mais tout ce qui est international ou art moderne ne sera plus subventionné.
4: Alex, lui, est venu d'une autre région d'Allemagne qui va bientôt voter et il est inquiet.
8: Dans deux semaines, il y aura l'élection dans le Mecklembourg-Poméranie-Occidentale. L'AfD n'y est pas aussi forte qu'ici, mais assez forte pour y arriver. Et il faut dire qu'ils savent se mobiliser.
4: D'autres appellent aussi à se mobiliser dans la rue cette fois pour défendre les valeurs démocratiques. Muriel Paradon, Magdebourg, RFI.
2: Et on revient donc sur cette victoire historique de l'extrême droite en Allemagne après ce journal dans une édition spéciale. Et l'AfD, l'extrême droite, a notamment fait campagne sur l'Ukraine en disant vouloir baisser les aides pour Kiev, l'Ukraine qui tente de relancer les efforts de paix. Le président Volodymyr Zelensky a reçu hier les émissaires de Donald Trump, Steve Witkoff et Jared Kushner. Étaient d'abord samedi à Moscou. Le Kremlin avait parlé de discussions franches sans donner plus de détails. Et à Kiev, donc, cette visite était très attendue. Emmanuel Chasse, vous êtes notre correspondante sur place. Au-delà du symbole, Emmanuel, qu'est-ce qui ressort de ces échanges avec Volodymyr Zelensky ?
9: Alors concrètement, cette venue n'aura pas apporté de solution pour mettre fin à la guerre puisque la Russie n'a changé aucune de ses demandes maximalistes envers l'Ukraine, notamment sur les questions territoriales, des concessions refusées par Kiev. Volodymyr Zelensky a rappelé que cette question territoriale devrait faire l'objet d'un échange direct entre lui et Vladimir Poutine, alors que le président russe continue, lui, à exagérer les gains de son armée sur le terrain, reconnaissant que la guerre durera au moins jusqu'à l'année prochaine. Jared Kushner et Steve Witkoff se sont entretenus d'abord avec Volodymyr Zelensky, puis ont été rejoints par des représentants européens alliés de l'Ukraine. Ça, c'est au sujet du soutien à Kiev pour faire face à l'hiver, puisque la Russie a repris ses frappes contre les infrastructures énergétiques du pays. Volodymyr Zelensky a souligné les besoins ukrainiens en matière de défense aérienne et il a évoqué la possibilité pour Kiev d'utiliser du gaz naturel liquéfié américain. Il ramène ainsi la conversation au plan économique et à la dimension plus transactionnelle des relations entre Washington et Kiev.
2: Emmanuel Chasse, correspondante de RFI en Ukraine. Les émissaires de Washington sont donc sur le chemin du retour. Ils feront un compte-rendu à Donald Trump, le président américain, qui compte ensuite appeler son homologue ukrainien. L'armée israélienne intensifie ses frappes dans le sud du Liban. Elle a à nouveau ordonné des évacuations en prévision de frappes contre le Hezbollah. La localité de Der Zahrani, dans le district de Nabatieh, est concernée. Hier, dans le même district, des frappes israéliennes ont fait 7 morts malgré une trêve en vigueur. Un cessez-le-feu est aussi en vigueur depuis octobre 2025 à Gaza, mais l'armée israélienne cible quotidiennement l'enclave. Selon l'hôpital Al-Shifa, 2 Palestiniens ont été tués hier, dont une petite fille. Les Palestiniens de Cisjordanie, eux, subissent la violence des colons israéliens. Cette flambée de violence suscite l'indignation de la communauté internationale, notamment des États-Unis, alliés d'Israël. L'ambassadeur américain Mike Huckabee a apporté ce week-end son soutien à des Américano-Palestiniens victimes d'attaques, d'intimidations. L'ambassadeur, pourtant pro-colonisation, a dénoncé des actes de terreur. Le gouvernement israélien a réagi, Frédéric Misselin. On vous retrouve à Jérusalem. Frédéric, un ministre a promis l'évacuation de certains avant-postes.
10: Oui, on ne sait pas quand ni où doivent avoir lieu ces démantèlements, mais l'annonce a été faite hier par le ministre des Finances d'extrême droite. Selon Bezalel Smotrich, Benjamin Netanyahou a donné l'ordre d'évacuer des colonies. Les médias israéliens affirment qu'une centaine d'avant-postes seraient dans le viseur, essentiellement en zone A et B, c'est-à-dire la partie des territoires occupés qui se trouve sous contrôle total ou partiel de l'autorité palestinienne en vertu des accords d'Oslo. Alors, ces avant-postes sont en général de petits campements avec des caravanes, des préfabriqués, illégaux au regard du droit international, mais aussi du droit israélien. Leur développement a pourtant été encouragé par plusieurs membres du gouvernement. Souvent reconstruits, sitôt démantelés, l'armée parle d'un travail de Sisyphe. Les militaires sont souvent accusés de complaisance à l'égard des colons violents. Ce n'est pas la première fois que des évacuations de ce type sont évoquées. Pour l'instant, le bureau du Premier ministre ne confirme rien, mais la pression américaine est réelle. Les colons extrémistes, eux, brandissent la menace du chaos. Des élections sont prévues en Israël dans moins de 2 mois.
2: Frédéric Misselin en direct de Jérusalem. Au Mali, un journaliste jugé à partir d'aujourd'hui devant le pôle judiciaire contre la cybercriminalité. Abderrahmane Keïta, directeur du journal Le Témoin, avait déploré la défaite de l'armée malienne et de ses partenaires russes de l'Africa Corps à Kidal. La ville est aujourd'hui contrôlée par des djihadistes et des indépendantistes du FLA. Abderrahmane Keïta avait été arrêté et emprisonné le 9 mars. Dans le sud de la France, le village perché de Saint-Paul-de-Vence attire d'habitude les amateurs de peinture et de sculpture avec ses galeries et ses musées. Mais aujourd'hui, c'est un peu la capitale du cinéma. Le sommet Lumière accueille les acteurs mondiaux du 7e art et également de l'audiovisuel, du jeu vidéo. Ce sommet sera co-présidé par Emmanuel Macron, le dirigeant français, et son homologue sud-coréen Lee Jae-myung. L'idée, Sophie Thorlotin, c'est de réfléchir à des solutions face aux bouleversements qui fragilisent l'industrie du cinéma.
11: Le multilatéralisme est moribond au niveau géopolitique. Vive le multilatéralisme culturel. À un peu plus de 8 mois de la fin de son mandat, Emmanuel Macron entend prendre la tête d'une alliance pour bâtir une gouvernance mondiale du cinéma. Vincent Florent, secrétaire général du Sommet Lumière.
12: Il y aura les patrons de Disney, Sony, Netflix, Universal, etc. Toutes les salles de cinéma de pays qui représentent 80% du box-office mondial. Les chaînes de télé, le jeu vidéo. Il y aura 20 ministres de la culture qui viennent des 5 continents. C'est un sommet qui est résolument tourné vers l'action.
11: Si certains professionnels français sont sceptiques sur la portée de l'événement, y voyant surtout une opération de communication, Vincent Florent promet des décisions concrètes, notamment sur le financement ou l'usage de l'intelligence artificielle, ainsi qu'une initiative soutenue par des grands noms du cinéma.
12: De A comme Almodovar à Z comme Jazanke, en passant par les frères Dardenne, Jim Jarmusch, Isabelle Huppert, Jane Campion, qui vont s'engager pour le cinéma indépendant.
11: Car il y a urgence à défendre le 7e art s'il veut continuer à attirer des jeunes spectateurs captés par YouTube ou TikTok.
2: Sophie Thorlotin et Marion Cazanov pour le journal. Merci Marion, 8h10 à Paris.
13: Les politiques promettent toujours des choses, mais au final, ils ne font rien. Alors, les gens en ont marre.
14: Il faut arrêter l'afflux de migrants. On a juste freiné l'immigration. Le problème n'est pas résolu. Il faut s'en occuper.
13: Nous payons l'addition pour la mauvaise politique de Merz à Berlin. J'ai été un supporter de Merz, mais les électeurs ne sont pas bêtes. Nous devons défendre les valeurs conservatrices.
2: Les mots de militants de la CDU et de l'AfD en Allemagne après
0: après cette victoire historique. 44% pour l'extrême droite en Sachsen-Anhalt hier. Rarement une élection locale n'aura-t-on passionné. Ce matin, l'onde de choc dépasse les frontières de ce land, atteint Berlin, Bruxelles et le monde. L'AFD domine, écrase la CDU avec ses 17% et fait trembler le chancelier Friedrich Merz. Une coalition est certes nécessaire pour gouverner la région, mais la marche n'est pas haute. Et si elle est franchie, ce sera une première depuis la fin de la Seconde Guerre mondiale. On en parle sur RFI jusqu'à 8h30.
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0: Bonjour Paul Maurice.
16: Bonjour.
0: Et merci d'être avec nous ce matin, secrétaire général du comité d'études des relations franco-allemandes à l'IFRI. J'aimerais, pour commencer, avoir votre réaction après cette large victoire de l'AFD hier en Sachsen-Anhalt. On s'y attendait, bien sûr, à cette victoire, mais avec plus de 44%, le parti d'extrême droite, russophile, pro-Trump, atteint là les projections les plus hautes.
16: Effectivement, alors il y a des derniers sondages qui mettaient l'AFD autour de 40%, mais des 43% dans les sondages, on les a vus. Ce qui est surprenant dans ces sondages, c'est pas tant le score aussi important de l'AFD que le score extrêmement faible de la CDU ou des chrétiens démocrates, qui eux étaient plutôt donnés à plus de 20%, 22%. Donc on voit qu'effectivement l'AFD atteint ses scores hauts. Les partis de gauche, eux, par contre, restent à peu près dans leur marge. Alors c'est vrai que Die Linke fait moins que prévu, mais les Verts font un peu plus, donc on peut voir aussi une perméabilité au sein de ces électorats. C'est surtout un transfert très fort que l'on voit d'une grande partie des électeurs conservateurs de la CDU vers l'AFD et surtout les abstentionnistes, on l'a vu, qui se sont massivement portés sur l'AFD avec un taux de participation de plus de 78%, et c'est très très historique aussi ce taux de participation.
0: Une participation historique, voilà, vous le disiez, c'est le signe de quoi, Paul Maurice? On est sur 78% de participation, c'est un record. Comment vous lisez cette participation?
16: On peut lire cette participation avec plusieurs vecteurs. Le premier, c'est que jusque-là, depuis 1990, une très grande partie des électeurs de l'Est de l'Allemagne, puisque c'est un land de l'Est de l'Allemagne, ne se reconnaissaient pas dans l'offre politique qui était proposée dans ces régions-là, avec des partis politiques souvent associés, à part Die Linke, puisque c'était l'héritier du parti néo-communiste de RDA, était associé à l'Ouest et à la réunification avec une forme d'arrogance. Ça, c'est le premier point. Et deuxième point, la personnalité elle-même du candidat de l'AFD, Ulrich Siegmund, plutôt jeune, 35 ans, un commercial, il a très bien vendu son produit, il a fait des fêtes populaires positives, il a été sur une campagne positive, avec beaucoup d'enthousiasme, on l'a vu dans les reportages, et puis il a flatté aussi l'identité de ces personnes qui avaient souvent été niées, l'identité est-allemande, on l'a vu dans les manifestations avec des produits est-allemands lui-même sur sa mobylette est-allemande, les voitures, etc. Ouais. Pour rappeler à ces gens qu'ils avaient une identité particulière, notamment ceux qui ont très peu connu la RDA mais qui se souviennent de quelques objets du quotidien, et pour leur rappeler qu'ils ont une identité spécifique qu'il faut mettre en valeur.
0: Et le candidat de l'AFD, donc Ulrich Siegmund, a pris la parole hier et a salué une victoire historique.
17: Nous avons accompli exactement ce que nous visions, nous avons marqué l'histoire de cet État, cela ne fait aucun doute. Les habitants de Sachsen-Anhalt ont envoyé un message politique très clair. Les choses ne peuvent plus continuer ainsi. Nous avons besoin d'un changement politique fondamental dans cet État, avec des politiques qui se concentrent enfin à nouveau sur nos propres intérêts. C'est un message qui ne pourrait être plus explicite.
0: Ulrich Siegmund, l'homme le plus dangereux d'Allemagne, comme l'a surnommé le journal Der Spiegel. Alors justement, on va partir en Allemagne tout de suite, rejoindre Pascal Thibault, correspondant des RFI dans le pays. Pascal, bonjour, vous êtes à Magdebourg, capitale de Sachsen-Anhalt. Quel est, Pascal, le ton employé dans les colonnes des journaux allemands ce matin?
18: Alors bien sûr, l'élection d'hier fait la une de tous les journaux. Partout, on voit les images d'un Ulrich Siegmund.
0: Vous êtes à Magdebourg, capitale de Sachsen-Anhalt. Quel est, Pascal, le ton employé dans les colonnes des journaux allemands ce matin?
18: Alors bien sûr, l'élection d'hier fait la une de tous les journaux. Partout, on voit les images d'un Ulrich Siegmund qu'on évoquait à l'instant, rayonnant hier soir à l'annonce de ce score historique. Alors dans les commentaires, certains médias évoquent surtout le choc qu'a produit sur eux ce score historique de l'AFD, surtout lorsqu'ils sont plutôt à gauche. C'est le cas du magazine Der Spiegel que vous évoquiez, qui écrit « Il est choquant que cela soit possible en Allemagne, 80 ans après la fin du Troisième Reich, responsable de la Seconde Seconde Guerre mondiale, de l'Holocauste et d'autres horreurs. Le quotidien Badische Zeitung de Fribourg à l'ouest écrit « C'est une défaite pour tous les démocrates et une césure pour l'Allemagne ». Alors le journal populaire de droite Bild Zeitung lui a une position différente. Il estime que les électeurs méritent le respect et il ajoute « Ils sont désespérés par la situation de notre pays. Les partis établis ont été balayés. Les Allemands attendent un changement fondamental, pas seulement en Sachsen-Anhalt ». Même tonalité plus ou moins dans le magazine conservateur Cicero qui dénonce le traitement réservé à l'AFD en amont des élections et qui lui aurait profité. « Plus on traite ce parti comme le vilain canard », écrit le journal, « plus ses supporters sont nombreux ». C'était prévisible de longue date. Alors la presse évidemment s'intéresse aux conséquences nationales de scrutin. Le Münchner Merkur de Munich écrit « Pour le chancelier, cette élection ressemble à une exécution ». Le Tagesspiegel de Berlin, lui, écrit « Le triomphe de l'AFD est un dernier avertissement pour Merz et les partis établis ». Mais alors qu'est-ce que doit changer le chancelier ? Le quotidien de droite Die Welt a quelques idées. « Si le chancelier veut regagner un semblant de confiance », écrit le journal, « il doit rejeter toute politique de gauche sur les dossiers migratoires, économiques, fiscaux, comprenez faire moins de concessions aux partenaires, le SPD. La CDU estime Die Welt devrait abandonner le concept de pare-feu, en français cordon sanitaire, à l'égard de l'AFD. Pour le journal, ça a été un désastre et il faut d'abord miser sur les contenus. Et puis sur l'avenir du chancelier, pour terminer, la chaîne publique ARD est sceptique. Elle estime après cette élection, il paraît exclu que la CDU soit emmenée pour les prochaines élections générales par Merz. La question est plutôt, combien de temps va-t-il tenir ?
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Bonjour à tous, bienvenue sur l'antenne de Radio Mondaine en ce lundi 7 septembre, il est 8h passées de 17 minutes. C'est l'émission comme un lundi qui ouvre cette semaine de direct sur l'antenne de Radio Mondaine. Nicolas avec vous jusqu'à cette fin de matinée, jusqu'à midi. Allez, comme un lundi, vous en avez l'habitude depuis deux saisons. Maintenant, c'est pour attaquer cette semaine. C'est une émission en musique, en variété française, en variété internationale. C'est un focus sur les nouveautés entre 11h et midi, l'actualité musicale du moment. Et les rubriques qui viennent se greffer ici et là. L'agenda de la semaine, c'est à 9h. L'événement de la semaine, c'est à 10h. L'événement de la semaine, c'est la course au sommet pour elle. On parlera de l'association et qui organise cette course-là. Dans le Pilat, c'est ce week-end. Et puis, à 11h, c'est culture et vous, l'agenda culturel des jours à venir. Allez, j'espère que vous allez passer un bon moment. En tout cas, je vous propose pour débuter cette émission, Robert Palmer, Johnny and Mary, il y aura Michel Berger, le prince des villes, Billie Jean, mais c'est Michael Jackson. Vous entendrez également Stéphane Echer qui va tout de suite avec le titre « Combien de temps ?» Bonne matinée à tous.

Et Michel Berger, les Princes des Villes, Michael Jackson, Billie Jean, c'est à suivre avec Ricky et Poveri, Sarah Perquet, Tiamo. Vous entendrez également Bananarama avec Vénus et Flashback. Ça, c'est Imagination sur Radio Rondaine.

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1: Sur l'antenne de Radio Monde, une petite pause dans cette émission comme un lundi, petite pause musicale hein, pour l'agenda et les choses à faire cette semaine, notamment le match Gala Elite 2, le SCAB contre Aix Mayenne Savoie Basket, c'est du basket donc, ça se passera à Unieux, c'est ce vendredi 11 septembre à partir de 20h, c'est au profit de l'association Cœur d'Afrique et c'est au tarif de 8€ pour les 12-18 ans. C'est 5€ et puis c'est gratuit pour les moins de 12 ans. Événement sportif 100% féminin, marcher ou courir, c'est l'ensemble soutenons les causes qui nous tiennent à cœur. C'est organisé par l'association Au Sommet pour Elle. C'est à Saint-Genès-Malifaux, entre 10h et 15h, deux boucles de 6 km et de 10 km. Le rendez-vous est à la Croix Verte, près de la piste de BMX. Une journée dédiée aux femmes sous le signe du partage, de la solidarité, de la convivialité. Et puis, bah, pour bien faire les choses, c'est l'événement de la semaine. On en parlera donc tout à l'heure à 10h dans cette émission, comme à lundi. Moi, je vous propose de poursuivre en musique avec David Bowie, Modern Love. Il y aura Elie Medeiros, Sabal Arcalypso. Pourvu qu'elle soit douce, ça, c'est Mylène Farmer et Gérald de Palmas. J'en rêve encore. Bonne matinée à notre écoute.

Alphaville, Big in Japan, Billy Joel, Piano Man, c'est tout de suite avec Vanessa Paradis, Les Épines du Cœur, Joe Cocker, You Can Leave Your Hat On, et puis I Will Always Love You, ça c'est Whitney Houston.

rester dans cette ambiance avec Javetta Steel, Bagdad Café Calling You, c'est donc le titre de ce film-là, bande originale. Johnny Hallyday, Je te promets, c'est ce qui nous amène à 10h. À 10h, c'est l'événement de la semaine et c'est une émission consacrée à l'association Au Sommet pour Elle. On se retrouvera juste après pour la suite de la programmation musicale sur le 90.9 FM de Radio Mondaine.

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0: certaines gravissent des montagnes et que d'autres gravissent des épreuves bien plus grandes. Voici ce que l'on peut lire dans la présentation de l'association Au Sommet pour Elle. Pour en savoir un peu plus sur cette association, nous recevons aujourd'hui deux des trois membres fondatrices, Estelle et Delphine, fondatrices donc de cette association 100% féminine, sportive, mais pas que, puisque cette association, elle souhaite notamment sensibiliser autour du cancer du sein avec des événements à venir. Estelle et Delphine, bonjour, bienvenue sur l'antenne de Radio Andenne, ravi de vous trouver ici. Alors, effectivement, comment on présente une association telle que la vôtre au sommet pour elle? Qu'est-ce que vous dites autour de cette association à vos amis, à votre famille et pourquoi pas aux gens qui souhaitent en savoir un peu plus?
1: Ben bonjour à tous déjà, merci de nous accueillir parce que c'est une première pour nous. Alors Au Sommet pour Elle, c'est une association qu'on a créée au mois de janvier. Voilà, parce qu'on avait très envie de participer à un événement sportif solidaire, 100% féminin. Et pour pouvoir y participer, il fallait créer une association. Et l'idée de porter ce message, de valoriser la pratique sportive féminine pour aider les femmes, entre autres, parce que les hommes sont aussi concernés, pour aider les femmes à garder le lien avec la pratique sportive, on a trouvé important de fonder une association, déjà pour faire valoir notre projet, pour se faire connaître et pour pouvoir participer à ce road trip au mois d'octobre.
0: Voilà, c'est le road trip au Maroc et donc c'est la raison pour laquelle l'association s'est créée. Alors, comment vous connaissez Delphine, Estelle, et puis peut-être vous pouvez présenter la troisième membre fondatrice?
2: Bonjour, oui, merci de nous accueillir. Je suis Delphine, donc vous avez entendu Estelle, et effectivement la troisième personne, c'est Valérie. Alors on a l'habitude de se rencontrer parce qu'on fait un peu de course à pied, pas des choses extraordinaires, mais en tout cas on partage des moments et des valeurs qui nous sont chères lorsqu'on se retrouve sur les sentiers du Pila, puisqu'on est originaire de Saint-Genès-Malifaux. Et en fait, voilà, ce qui nous réunit, c'est effectivement de participer à une manifestation solidaire et puis de donner l'envie à toutes les femmes de trouver le plaisir de la pratique sportive pour son propre bien-être. C'est parfois difficile à trouver dans nos emplois du temps professionnels, personnels, mais quand on en fait l'expérience, on sait tout ce que ça apporte. Et le fait de s'inscrire à ce trek au Maroc, il y a effectivement le reversement à des associations et notamment pour la lutte contre le cancer du sein. Mais c'est aussi, ça nous a fédérés, on se connaissait par cette pratique, mais tout le mouvement, la mise en mouvement de créer l'association, de rechercher des sponsors pour la faisabilité de cet événement. Et donc, l'organisation d'un événement plus local au mois de septembre dont on va parler, c'est quelque chose aussi qui nous porte beaucoup.
0: Voilà, c'est quelque chose qui est peut-être pas l'objet de l'association en tant que telle au point de départ, mais finalement, se rapprocher un peu localement des personnes qui habitent ici, c'est cet objectif aussi qu'il y a le 12 septembre à Saint-Genès-Malifaux, donc un événement sportif. Comment ça va se passer? Qu'est-ce que c'est exactement?
1: Alors, on propose un événement sportif 100% féminin où les participantes, parce qu'on l'a ouvert aux femmes, mais les hommes sont les bienvenus aussi. On n'est pas sectaire du tout. En fait, on propose de venir marcher ou courir sur deux parcours. Un parcours de 6 km et un parcours de 10 km, donc à partir de la Croix Verte. C'est un lieu un petit peu emblématique de notre village. C'est à côté de la piste de BMX. Donc on propose un parcours de 6 km, 10 km, on peut marcher, on peut courir, on vient forcément accompagner, parce que c'est une journée de partage. Et on propose aux personnes qui souhaitent venir de venir entre 10h et 15h ce jour-là, voilà, pour pouvoir partager un bon moment. On propose deux petits ravitaillements. Voilà. Et je pense que le dernier départ, on le fera vers 15h pour pouvoir avoir le temps d'achever la journée et de pouvoir accueillir les gens correctement.
0: Alors, vous êtes trois fondatrices de cette association, mais j'imagine que lorsqu'on organise cet événement-là, cette marche, course à pied, on fait comme on veut, hein, il faut être un peu plus nombreux.
1: Oui, tout à fait. Je pense qu'on va solliciter nos proches, nos amis qui sont derrière nous et qui nous soutiennent. Voilà, donc là, on est dans la dernière quinzaine d'organisations, donc on va tout planifier, mais bien sûr qu'on aura besoin d'aide, hein. Ça c'est clair, net et précis. Mais bon, je pense qu'on sera bien soutenus.
2: On fait fonctionner les réseaux, donc effectivement, on a déjà le repérage des parcours, le balisage qui est prévu. Voilà, on a aussi fait partie d'autres associations qui font que ce n'est pas complètement une nouveauté, mais ça nous a bien occupés, les déclarations en préfecture. Alors, c'est important de préciser que c'est vraiment un événement qui est en résonance avec ce qu'on va faire au Maroc, même si au Maroc, il y a un classement, parce que c'est aussi une course d'orientation et qu'on a un petit challenge. Il y a vraiment pas de chronométrage, pas de challenge sportif au sens propre. C'est vraiment le plaisir de se retrouver, du partage et de l'activité physique, de revenir, quel que soit son niveau, en se disant, ben voilà, j'ai passé un bon moment, j'ai transpiré un peu, j'ai bien marché, ça me fait du bien au corps, à la tête, parce que c'est vraiment l'expérience que nous on fait, et on est convaincus, même si malheureusement c'est pas une garantie à 100%, on le sait bien, on a tous. C'est aussi parce qu'on est sensibilisés autour de nous, hein, toutes, par des gens qui ont été touchés par des maladies ou qui le sont ou qui sont en traitement, mais que ça participe, que ce soit en prévention ou que ce soit après une maladie, un traitement, que l'activité physique et remettre son corps en mouvement, ça participe au bien-être et au bien-être psychique et du coup à une guérison ou en tout cas à un mieux-être.
0: Alors, est-ce qu'à l'instar du ce Road Trip Maroc, est-ce que cette marche-là aussi, il y aura la présence d'associations que vous soutenez, notamment Ruban Rose ou encore l'association Jeunes et Roses? Est-ce que là aussi, vous profitez de ce moment-là pour sensibiliser?
1: Alors, on les invite bien sûr avec grand plaisir, hein. Après, il faut pouvoir se déplacer ce jour-là sur notre site, mais bien sûr qu'on serait ravis de les accueillir sur notre territoire. Voilà, parce que au-delà de la manifestation sportive, c'est aussi une valorisation de notre territoire genésien. On est très très fiers de pouvoir arpenter les forêts, les chemins, mais avec grand plaisir, oui, les associations qui souhaiteraient venir nous faire un petit coucou sur notre événement, c'est avec grand plaisir.
2: Ce sera aussi l'occasion de remercier les sponsors, parce qu'effectivement le fait de créer l'association et de se lancer ce petit défi, on a essayé de communiquer, voilà, c'est aussi pour ça qu'on est là aujourd'hui, parce que par personne interposée, on nous a proposé et on vous en remercie de nous accueillir à Radio Andenne pour cette émission, mais du coup il y a des gens, des entreprises, des particuliers qui nous ont soutenus et qui ont été sensibles effectivement à ce qu'on vit, à ce qu'on défend, et c'est aussi eux qui font la faisabilité de l'événement et le fait que ça pourra rayonner. Nous, on a démarré en janvier, c'est tout petit, mais l'idée, c'est que ce soit pas un one shot et que peut-être d'autres femmes, d'autres équipes se constitueront, puisque pour participer au Road Trip, et ben ce sont des équipes ou de deux ou de trois, et voilà, il y a d'autres champs des possibles sur des manifestations solidaires, un petit peu éloignées. Et je termine juste aussi en disant que le choix du nom de l'association Au Sommet pour Elle, c'est parce que nous, on est sur un sommet et qu'on va aller rejoindre un autre sommet complètement différent, un autre territoire, un autre environnement. Mais du coup, voilà, que ce soit le sommet du Crête-Chaussite près de notre territoire à nous, ou la dune de Merzouga qu'on va gravir le dernier jour en octobre, et ben voilà, c'est gravir des sommets avec la petite métaphore de personnes qui gravissent des sommets dans leur vie bien plus difficiles, bien plus importantes, et que chaque pas compte.
0: Alors, vous avez cité les partenaires, vous avez cité un panel de partenaires, mais qui sont-ils? Est-ce que ce sont des entreprises? Est-ce que ce sont aussi d'autres structures, peut-être plus institutionnelles, qui vous accompagnent?
2: Alors, ce sont beaucoup des entreprises. Il y a le Crédit Agricole par la mise à disposition de matériel pour la manifestation, une petite subvention. Je ne sais pas si je vais pouvoir tous les citer et qui m'en excusent. Certains ne souhaitaient pas forcément non plus apparaître. Il y a Aptitude, c'est une entreprise de nettoyage. Il y a MA Immobilier. Il y a des entreprises qui sont locales sur Saint-Genès-Malifaux.
1: La ferme Margot notamment,
2: voilà,
1: qu'on remercie.
2: Il y a Mobalpa Firmini.
1: Voilà.
2: Qu'est-ce que
1: SIC VRD.
2: Ouais, qui voilà. est une entreprise
1: une
2: locale
1: entreprise
2: aussi.
1: Locale.
2: Plus large, on a les transports Chazot aussi. TFC, AMR, il y a Saint-Étienne Bureau aussi. Voilà, donc on a eu quand même pas mal de retours positifs. Il y a aussi une association qui se liquidait et qui reversait un peu leurs fonds à différentes associations qui nous a soutenus.
0: Okay.
2: Et puis, on a un lien sur Hello Asso qui présente notre projet, l'association. Et là, on a quelques donateurs
1: anonymes, des
2: particuliers. Qu'on remercie grandement parce que, voilà... C'est les petits ruisseaux qui font les grandes rivières.
1: Voilà, ça va nous permettre de participer à ce road trip. Voilà, parce que, évidemment, ça a un coût.
0: Eh bien oui, ça a un coût.
1: Alors, voilà, il ne faut pas se le cacher.
0: Du 22 au 27 octobre pour la course pour le trek, course en elle-même. Mais vous arrivez un peu avant, vous partez un peu après pour vous préparer. Alors justement, ça implique quoi, ce coût-là? Logement, assistance, je ne sais pas, expliquer.
1: Eh bien en fait, donc c'est Desert Tour qui organise ce road trip. Là, tout ce qui est transport aérien, on l'a pris de notre côté. Et l'organisme nous fait un transfert entre notre arrivée et le bivouac.
0: D'accord.
1: On sera en bivouac et toutes les épreuves partiront de ce bivouac. Voilà. On a 3 épreuves de compétition et une dernière épreuve, le dernier jour où toutes les participantes se réunissent et gravissent la dune de Merzouga pour clore le road trip.
0: Alors, durant ces quelques jours, est-ce qu'on pourra suivre l'évolution de votre parcours?
2: On espère. Il y a quelques informations techniques qu'on n'a pas encore. On sait qu'on n'a pas le droit, par exemple, aux montres GPS. On doit se débrouiller autrement. Je pense qu'on aura droit au téléphone. On ne sait pas du tout quel réseau on va avoir. Donc, oui, a priori, je pense que c'est prévu parce qu'eux aussi communiquent là-dessus. On ne connaît pas les conditions et les contours exacts. Après, nous, c'est aussi une préparation un peu physique, c'est un environnement différent où il peut faire chaud, c'est le désert, donc c'est pas des endroits où on a l'habitude de pratiquer. Et puis voilà, il y a un petit peu une préparation matérielle, l'alimentation, ça nous questionne, il y a des choses qui nous questionnent beaucoup, mais tout en ayant le sentiment d'avancer progressivement et que les choses s'installent petit à petit. On est 3 avec des compétences différentes et on a été très complémentaires dans ce qu'on a fait depuis le mois de janvier. Donc, on est assez sereine malgré tout.
1: Voilà, on sera bien encadré de toute façon.
0: Voilà,
1: mais
0: alors,
1: c'est vrai que ça va nous faire sortir de notre zone de confort et c'est ce qu'on attend aussi.
0: J'imagine. Alors, peut-être que vous pourrez raconter ce road trip Maroc lors de prochains événements, parce que est-ce que l'association Au Sommet pour Elle s'arrête après cet événement là, ou est-ce que vous imaginez aussi poursuivre l'organisation d'événements?
1: Alors nous notre objectif c'est de pouvoir bien sûr poursuivre la vie de notre association, et on aimerait chaque année pouvoir aider des femmes à s'engager sur des challenges comme celui qu'on fait cette année. Bien sûr, on en serait très très fiers. Voilà, et on pense que ça va pouvoir se faire, mais bon, on avance pas à pas. Notre association est déjà toute jeune, donc on va déjà faire un premier point. On va déjà aller au Maroc, on va s'éprouver un petit peu sur cet événement, et puis on fera le point pendant l'hiver. Et puis je pense qu'on proposera d'autres choses dans les 6 prochains mois.
0: Voilà, et puis vous aurez le temps aussi d'échanger, pourquoi pas le 12 septembre, donc à Saint-Genès-et-Malifaux, pour cet événement sportif 100% féminin, cette marche organisée. Alors rappelez-moi le départ.
1: Alors on vous attend nombreux. Voilà, à la Croix Verte, c'est un site genésien, alors plus connu avec la piste de BMX pour ceux qui pratiquent ce sport. Donc on vous attend sur ce site-là et les parcours commenceront du site de la Croix Verte. C'est juste à l'entrée du village. Alors pour ceux qui connaissent, eh bien il y a le café des promeneurs à l'angle. Eh bien, faut prendre tout à droite, faut monter un petit peu. C'est un premier sommet et les parcours partiront d'ici. Voilà, ils iront dans la forêt genésienne, voilà, avec un ravito sur un lieu dit qui s'appelle Plénet. Donc sur le 10 km, il y aura un ravito à peu près 5 km. Et puis on vous proposera aussi de vous ravitailler à la Croix Verte pour terminer cette belle journée.
0: Bon, voilà, les informations sont données. Merci Estelle, merci Delphine d'être venue nous présenter votre association Au Sommet pour Elle. Et à bientôt.
1: Merci beaucoup.
2: Merci.
0: Au revoir.
2: Au revoir.
1: Bonne journée à tous.

retour à la musique dans cette émission, comme un lundi avec Francis Cabrel, encore et encore, corps à corps, c'est Image, Marc Lavoine pour une Begin avec toi, et Jackson Browne, Take It Easy.

Jackson Browne, Take It Easy, au petit bonheur, je veux du soleil, c'est à venir avec Julien Clerc, la fille au Banylon, Come Back and Stay, ce sera Paul Young, vous entendrez également Jean-Jacques Goldman avec Je te donne, il est ici accompagné bien sûr par Michael Jones.

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0: et 11h sur l'antenne de Radio Mondaine sur le 90.9 FM. C'est le moment de retrouver votre rubrique du lundi matin dans cette émission Lundi Tendance. Cette rubrique, c'est celle de la culture, les rendez-vous culturels. La rubrique s'appelle Culture et vous. En deux mots. Alors bien sûr, hein, tout au long de cette saison 2026-2027, on retrouvera un peu l'agenda des événements culturels ici et là, les événements culturels de la semaine. On aura même des interviews à vous proposer comme l'année dernière. Alors, très rapidement, ça se met en place. La saison culturelle débute pour les villes, par exemple, avec la présentation de la saison culturelle de Firmini. C'est ce mercredi 9 septembre à 19h, c'est au Firmament de Firmini, avec la présence du groupe Radio Tutti et donc la saison qui sera dévoilée. Et voilà, bah c'est tout. Pour cette semaine, on retrouvera un peu plus de choses la semaine prochaine autour de cette rubrique. En tout cas, maintenant, comme d'habitude et comme chaque lundi, on va terminer cette émission avec une heure de nouveautés, d'actualités musicales, des titres sortis. Et tout récemment, ce sera Satine avec C'est Toi, Teddy Doigt, C'est Alex Roussio, Olivia Rodrigo, The Cure, Julia Falconet avec Mon Cœur à l'envers, Jack Dean, Merci. Il y aura Saint Lundi pour le titre Alaska, Edouard Biel, N'importe quoi, Charlotte aussi avec Start of Summer, Le Roi Soleil pour une réadaptation de Tant qu'on rêve encore, Télibère, enfin bon, vous entendrez également Talisco avec Giants, hein, Talisco en concert. 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En tout cas, bonne écoute, on se retrouve nous avant la fin de cette heure. C'est parti pour quasiment 58 minutes de nouveautés sur l'antenne de Radio Antenne.
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3: Merci de rester avec nous à l'écoute de RFI. Les midis à Paris, 10h en temps universel. Et le journal, c'est avec vous, Gilles Moreau, bonjour.
4: Bonjour Caroline Paré, bonjour à tous. Dans l'actualité, l'extrême droite allemande bien placée pour diriger le Land de Saxe-Anhalt après son triomphe aux élections régionales. Elle décide de lancer des discussions pour un gouvernement régional. Le chancelier Merz, lui, n'a pas encore réagi à la débâcle de son parti, la CDU. Les émissaires de Donald Trump sont maintenant de retour après leurs discussions à Moscou et à Kiev. À Kiev, qu'il assure, les nouvelles propositions qu'ils ont faites pour stopper la guerre sont plus efficaces. Nouvelle frappe israélienne dans le sud du Liban, de source libanaise. Elles ont fait 11 morts, dont 2 jeunes enfants. Le Népal observe une journée de deuil national en hommage aux victimes de la catastrophe du 26 août. Au moins 1400 morts et plus de 5500 disparus dans la crue dévastatrice. Il était déjà mal en point politiquement et sa situation ne s'arrange pas. Friedrich Merz, le chancelier allemand, est dans la tourmente depuis que les électeurs de Saxe-Anhalt ont plébiscité l'AfD, la formation anti-immigration et pro-russe. Elle l'a emporté largement hier aux élections régionales. 44% des suffrages contre moins de 18% pour la CDU du chancelier. Pour la première fois depuis 1945, l'extrême droite est bien placée pour diriger une région allemande. Et pour ses partisans, c'est une immense victoire. Reportage à Magdebourg, à la capitale régionale, de notre envoyé spécial Muriel Paradon.
5: Ils sont venus fêter leur victoire en centre-ville, une bière à la main. Un petit groupe de sympathisants de l'AfD, dont certains portent des t-shirts bleus aux couleurs du parti, fiers d'afficher leur succès, comme Christopher, la trentaine.
6: Je suis super content. Toute la campagne électorale a été fantastique. On a redonné beaucoup de courage aux gens dans toute l'Allemagne.
5: Axel, lui, est un ancien carleur à la retraite. S'il a voté pour le parti d'extrême droite, c'est surtout par désillusion. Les gouvernements successifs, dit-il, n'ont rien fait pour sa région en ex-Allemagne de l'Est.
7: Après la réunification, les gens étaient pleins d'espoir. Et puis, il y a eu le chômage, le déclassement social. Beaucoup de gens sont partis. Les femmes, les jeunes en apprentissage en Allemagne de l'Ouest. Les politiques promettent toujours des choses, mais au final, ils ne font rien. Alors, les gens en ont marre.
5: L'économie, mais aussi l'immigration, un des thèmes porteurs de la campagne de l'extrême droite, qui a séduit Christopher.
6: Je pense qu'une rémigration est importante. Il faut arrêter l'afflux de migrants. On a juste freiné l'immigration. Le problème n'est pas résolu. Il faut s'en occuper.
5: Et l'extrême droite ne compte pas s'arrêter à la Saxe-Anhalt. Elle espère imposer son programme radical dans d'autres régions d'Allemagne qui voteront dans les semaines qui viennent. Muriel Paradon, Magdebourg, RFI.
4: L'extrême droite allemande a fait savoir ce matin qu'elle voulait entamer des discussions pour un gouvernement régional en Saxe-Anhalt. Dans le journal de 13h, nous serons en direct de Berlin avec Pascal Thibault. Les émissaires américains Steve Witkoff et Jared Kushner sont repartis hier soir de Kiev comme ils étaient venus, en train. La présidence ukrainienne l'assure, les nouvelles propositions qu'ils ont faites pour stopper la guerre sont plus efficaces. Les deux hommes ont aussi été reçus ce week-end au Kremlin par Vladimir Poutine. Toutefois, le président Zelensky s'attend à voir la guerre se poursuivre encore au moins cet hiver. Le Népal observe ce lundi une journée de deuil national en hommage aux victimes de la crue meurtrière du 26 août. La catastrophe a fait au moins 1400 morts et plus de 5500 disparus à la frontière avec le Tibet. Alors que les recherches se poursuivent, les drapeaux ont été mis en berne dans tous les bâtiments publics. Évoquant un tsunami himalayen, le ministre népalais des Affaires étrangères a évalué le coût de la reconstruction à des milliards de dollars. À la page économique, les graves difficultés du secteur automobile en Europe. Illustration au Royaume-Uni avec ce plan social chez Jaguar Land Rover. Le journal The Times affirme que le groupe va supprimer 4000 emplois. Baisse des ventes, droits de douane américains, concurrence asiatique. Les difficultés s'accumulent pour le constructeur britannique Alexis Bédu.
8: L'entreprise n'a pas encore précisé comment ces suppressions de postes seront réparties entre ces différents sites, mais Jaguar Land Rover, c'est 33 000 emplois au Royaume-Uni. En supprimant 4 000 postes, l'entreprise souhaite réaliser des économies d'environ 1,7 milliard de livres sterling sur 2 ans, car les résultats du constructeur britannique ne sont pas bons. Son dernier modèle de SUV électrique, très cher à l'achat, se vend mal, concurrencé par les productions chinoises. L'entreprise a également dû faire face à la hausse des droits de douane américains et à une violente cyberattaque qui a mis à l'arrêt sa production et lourdement affecté ses comptes. Résultat, le bénéfice a baissé de 69% lors du dernier trimestre. Ces licenciements constituent également un premier coup dur pour le Premier ministre Andy Burnham. Il a pris ses fonctions cet été avec notamment la promesse de réindustrialiser le pays. Le ministre chargé du commerce et de l'industrie, Jonathan Reynolds, a d'ores et déjà déclaré ce dimanche qu'il n'y aurait pas de plan de sauvetage financier.
4: Et à l'instant, justement, le groupe Jaguar Land Rover annonce 4000 suppressions de postes sur 2 ans. La nouvelle flambée de violence qui a éclaté au Liban fait des victimes civiles. À Beyrouth, un média d'État fait état de 11 morts, dont 2 jeunes enfants dans un village du sud du pays. Israël poursuit ses frappes en accusant le Hezbollah de violations répétées du cessez-le-feu. En Indonésie, les perturbations du trafic aérien impactent des dizaines de milliers de voyageurs. Les fumées dégagées par un volcan entrées en éruption se met une belle pagaille. Le principal aéroport de Jakarta et 3 autres ont étendu leur fermeture à ce lundi soir. Les États-Unis ont annoncé hier avoir détruit un nouveau bateau au large de l'Équateur, le 4e en 10 jours, un navire soupçonné d'appartenir à un cartel de la drogue. Dans le même temps, une trentaine de pêcheurs ont été arrêtés. Ils sont accusés par l'armée américaine de collaboration avec les narcotrafiquants. Plus de précisions avec sur place à Quito, Eric Sanson.
9: Un marin a filmé samedi dernier la saisie puis la destruction d'une embarcation, le Maria Candelaria, à quelques 500 km de la côte équatorienne dans les eaux internationales. Au milieu du bruit du vent et d'un hélicoptère, les pêcheurs sont sommés de se rendre. Le navire est ensuite coulé, soupçonné d'avoir servi de station-service flottante pour ravitailler les navires chargés de drogue se rendant en Amérique centrale. Des membres de l'équipage sont soupçonnés de travailler pour le groupe armé organisé les Choneros, qualifié par Washington de violente organisation narco-terroriste. Une semaine avant la destruction du Maria Candelaria, 3 autres embarcations équatoriennes ont été coulées par le commando au sud des forces armées américaines. Le chalutier Les Trois Frères de Jaramillo l'a été le 28 août, le Conquistados le 2 septembre et l'OM2 le lendemain. Un tribunal du port de Manta a exigé samedi la libération des 28 membres d'équipage de ces 2 derniers bateaux, estimant que la destruction des navires avait éliminé toute preuve à leur encontre. 9 autres pêcheurs sont en route vers le continent et leurs familles nient tout lien de leurs proches avec les mafias du narcotrafic. Eric Sanson, Quito, RFI.
4: Après avoir été condamné pour crime contre l'humanité et crime de guerre, il a maintenant droit à des obsèques en grande pompe. Radko Mladic, l'ex-chef militaire des Serbes de Bosnie, est mort fin août à l'âge de 84 ans. Ses obsèques se déroulent ce lundi à Belgrade, la capitale serbe, en présence d'une foule nombreuse et malgré la réprobation internationale. Dans l'actualité judiciaire, l'ouverture ce lundi à Paris du procès des 2 fils de feu l'ex-président du Yémen, Ali Abdullah Saleh. Ils sont poursuivis pour blanchiment de détournement de fonds publics et corruption en bande organisée. Les 2 frères auraient acquis des biens immobiliers de luxe à Paris pour un montant total de 16 millions d'euros. Les précisions de Laura Martel.
10: L'ex-président Ali Abdullah Saleh est soupçonné d'avoir pillé son pays durant ses 33 années au pouvoir et d'en avoir fait profiter ses proches, dont son fils aîné Ahmed, 54 ans aujourd'hui, et son 3e fils Khaled, 39 ans. D'après la note de synthèse du parquet national financier, les soupçons de biens mal acquis pèsent sur 3 ensembles immobiliers de luxe situés près des Champs-Élysées. La première transaction concerne plusieurs appartements, achetés 7 millions d'euros en 2005. La seconde, un appartement payé 6,5 millions d'euros en 2010. La troisième, une participation de 2,5 millions d'euros pour l'achat en 2011 de 2 hôtels particuliers. L'enquête a permis d'identifier plusieurs comptes parisiens appartenant à Ahmed Saleh, dont l'un a été alimenté depuis le Yémen de plus de 26 millions d'euros entre 2009 et 2011 qui auraient contribué à financer ces biens. L'origine illicite de ces fonds, inextricablement liée au régime kleptocrate d'Ali Abdullah Saleh, est établie, analyse le PNF, qui s'appuie notamment sur les rapports du groupe d'experts sur le Yémen des Nations Unies. Pour l'accusation, Ahmed Saleh aurait eu un rôle central dans le circuit de blanchiment en France, Khaled Saleh en étant la cheville ouvrière. Si les 2 frères reconnaissent la propriété des biens, ils contestent l'utilisation d'argent détourné, selon leurs avocats, qui estiment que le caractère prétendument illicite des fonds résulte de vagues allégations sans aucun élément matériel pour les corroborer.
4: Et ce procès va s'ouvrir à 11h30 TU devant le tribunal correctionnel de Paris. Enfin, à l'US Open de tennis, c'est le début de la deuxième semaine, donc nous sommes à mi-parcours. Les huitièmes de finale ont commencé, trois joueurs ont passé le cap sans encombre, Frances Tiafoe, Ben Shelton et Carlos Alcaraz. Ce soir, au tour du français Arthur Géa. Voilà, l'information revient à 13h sur RFI. Tout de suite, 8 milliards de voisins avec vous, Emmanuel Bastide. Bonjour et très bonne émission.
11: Bonjour Gilles Moreau, prochain journal dans 50 minutes. Et chez nous, nous allons parler de l'art de la conversation.
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11: Bonjour, bienvenue, 8 milliards de voisins et de voisines. Aujourd'hui, je prends le risque de vous poser une question qui peut-être va vous embarrasser. Êtes-vous intéressant ou invisible? Si vous ne vivez pas seul sur une île déserte, est-ce que vous avez déjà éprouvé cette sensation de ne pas trouver votre place dans une discussion, dans un cercle familial, amical, professionnel? Est-ce que vous savez partager un point de vue, alimenter une simple conversation ou créer du lien, de la découverte humaine? À l'heure des réseaux sociaux, du dénigrement généralisé, comment vous en tirez-vous dans la vraie vie, dans la grande mise en scène de son existence, si vous êtes de ceux qui se disent « bah moi, il m'est rien arrivé d'intéressant, donc j'ai rien à raconter ». Et si vous changiez de logiciel? La bonne nouvelle, c'est que dans nos sociétés de plus en plus individualistes, auto-centrées, eh bien, vous avez des cartes à jouer. Alors appelez-nous et puis surtout, enrichissez la discussion avec ce que vous vivez dans votre pays, dans votre culture. Contactez-nous surtout, n'attendez pas la fin de la discussion et de l'émission. 33 6 11 80 41 89. Je vous présente nos invités et nos experts. Fanny Auger, bonjour.
13: Bonjour.
11: Vous êtes conférencière, experte en art de la conversation. Et vous publiez « Comment être plus intéressant ?» L'art de marquer durablement les esprits et d'offrir ce que vous avez de meilleur aux éditions Erol. Bruno Wattenberg, bonjour.
14: Bonjour.
11: Vous êtes professeur de stratégie d'entrepreneuriat, ex-chroniqueur aussi à la radio, à la télévision en Belgique. Vous êtes directeur académique d'un MBA en Belgique, Solvay Bruxelles School. Et vous savez vous vendre dans n'importe quelle situation. Parce que
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2: Bonjour à toutes et à tous, RFI Radio France Internationale, en direct de Paris, il est 18h.
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4: Adrien Delgrange.
2: Bienvenue, nous sommes le lundi 7 septembre, au sommaire de cette édition. Un chancelier allemand profondément choqué par la victoire historique de l'extrême droite hier lors d'une élection régionale. Une journée pour se recueillir, se souvenir et rendre hommage aux morts. Journée de deuil national au Népal, 13 jours après les inondations meurtrières. Nous serons près de Katmandou. Et puis enfin, reportage au Cameroun en ce 7 septembre, journée de rentrée scolaire. C'est un score historique pour l'extrême droite en Allemagne. Une élection régionale remportée avec plus de 44% des voix. C'est une première depuis la Seconde Guerre mondiale et donc l'effet d'un coup de tonnerre en Allemagne et sur le continent européen. Alors avant d'analyser les raisons de ce vote, c'est une immense victoire pour les partisans de l'AfD, l'alternative pour l'Allemagne.
5: Je suis super content. Toute la campagne électorale a été fantastique. On a redonné beaucoup de courage aux gens dans toute l'Allemagne.
6: Après la réunification, les gens étaient pleins d'espoir. Et puis, il y a eu le chômage, le déclassement social. Beaucoup de gens sont partis. Les femmes, les jeunes en apprentissage en Allemagne de l'Ouest. Les politiques promettent toujours des choses, mais au final, ils ne font rien. Alors, les gens en ont marre.
7: Davon haben die Leute die Stich in die Nase voll.
5: Je pense qu'une rémigration est importante. Il faut arrêter l'afflux de migrants. On a juste freiné l'immigration. Le problème n'est pas résolu. Il faut s'en occuper.
2: Propos recueillis dans la ville de Magdebourg par Muriel Paradon. Désormais en Allemagne, les regards se tournent vers le chancelier. En début d'après-midi, Friedrich Merz a pris la parole, visiblement touché, ému par ce résultat. Il reconnaît un sérieux avertissement électoral, mais il affirme garder son cap politique et refuse toute alliance avec ce parti d'extrême droite. Alors, déjà impopulaire dans son pays, ce revers électoral pousse-t-il un peu plus Friedrich Merz vers la sortie ? Analyse de Paul Maurice, il est secrétaire général du comité d'études des relations franco-allemandes à l'IFRI.
8: On avait déjà parlé au printemps d'un remplacement de Friedrich Merz, un scénario un peu à la britannique où un autre dirigeant de la CDU l'aurait remplacé. Donc, est-ce que ces jours sont comptés ? Ce sera surtout des batailles internes au sein de la CDU qu'il faudra observer. Et ce qui est intéressant, à la fois dans ce qu'a dit un des membres de la CDU dans votre premier reportage, c'est on veut plus de conservatisme au sein de la CDU. Et effectivement, c'est ce qui reprochait à Friedrich Merz, qui était arrivé avec un programme clairement à droite, à la tête de la CDU, et puis c'est là-dessus qu'il avait fait campagne en 2025. Et puis on lui reproche de ne pas mettre en œuvre ce programme conservateur, libéral sur le plan économique, etc. Et donc les électeurs conservateurs vont se déporter progressivement vers l'extrême droite qui joue de ça.
2: Analyse recueillie par Andréane Mellard. Une marée humaine cet après-midi pour rendre hommage à Ratko Mladic. La foule s'est pressée à Belgrade pour les obsèques de celui qui est surnommé le boucher des Balkans. Ratko Mladic est mort fin août à l'âge de 84 ans. Cet homme a été condamné pour génocide, crime contre l'humanité durant la guerre de Bosnie des années 1990, ce qui n'a pas empêché certains de le considérer comme un héros. La glorification de criminels de guerre n'a pas de place dans l'Union européenne, a déclaré dans la journée un porte-parole de l'UE. Pendant ce temps-là, Ursula von der Leyen est à Nuuk. La présidente de la Commission européenne est en déplacement dans la capitale du Groenland et elle n'est pas venue les mains vides. 200 millions d'euros pour ce territoire autonome danois. Tout au long de son déplacement, Ursula von der Leyen a poussé un même message. Cette île, le Groenland, doit exister avec l'Europe plutôt qu'avec les États-Unis.
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2: Journée de deuil national au Népal après la catastrophe du 26 août dernier où des inondations, sortes de tsunamis des montagnes, ont tout emporté sur leur passage. Ce 13e jour précisément après le désastre est symbolique de la fin du deuil dans la tradition hindoue. Alors au-delà du drame humain, dans les régions sinistrées, tout le monde connaît quelqu'un qui est mort. La question du futur inquiète les habitants. L'aide humanitaire commence à s'organiser. Mais les routes et ponts ont été arrachés par la violence des crues, ce qui complique encore les choses. Des milliers de personnes se retrouvent sans eau potable. Alors tout est à refaire ou presque, reconstruire les maisons, les écoles, les rues, les commerces, ce qui plonge les habitants dans l'incertitude. À une cinquantaine de kilomètres de Katmandou, envoyé spécial d'RFI, Juliette Chénion.
4: Depuis bientôt deux semaines, Tara Devi Tamang, 50 ans, vit dans un gymnase de Bidour avec 200 autres sinistrés. Tous dorment sur des tapis de sol collés les uns aux autres. Tara Devi ne sait pas combien de temps rester ici, sûrement plusieurs semaines, voire plusieurs mois. D'après le gouvernement, plus de 20 000 maisons comme la sienne ne sont plus habitables dans le pays.
9: Tout est recouvert de boue chez moi. Où pourrait-on aller? On ne veut plus vivre au bord de la rivière. J'ai perdu toutes mes affaires. Je gardais de l'or et de l'argent en réserve, mais il n'y a plus rien. On doit tout recommencer à zéro. C'est encore du stress qui se rajoute au stress.
4: Tara Devi espère une aide rapide du gouvernement pour se reloger dans un endroit sans risque et pouvoir relancer son élevage porcin. Pour la plupart des sinistrés, il faut aussi composer avec le deuil. Kopila, 20 ans, a perdu sa mère et plusieurs proches à Rasoua. Elle est hébergée dans une salle de yoga.
10: Une thérapeute vient nous voir. Sur le moment, ça fait du bien, mais après on se sent à nouveau le cœur lourd. Avant les inondations, j'essayais de partir à l'étranger, mais c'est impossible désormais.
4: Se relever après le désastre, cela prendra des années dans un pays à l'économie déjà fragile. D'après le ministre des Finances népalais, la reconstruction pourrait coûter entre 4 et 5 milliards de dollars. Juliette Chénion, de retour de Bidour, RFI.
2: Au Proche-Orient, nouvelle attaque israélienne dans le sud Liban. Malgré le cessez-le-feu, Israël affirme continuer de frapper le Hezbollah. Des bombardements ont fait aujourd'hui 12 morts, dont des femmes et des enfants. Le président libanais, Joseph Aoun, demande aux États-Unis et à la communauté internationale de faire cesser ces attaques. 7 septembre, jour de rentrée scolaire dans plusieurs pays d'Afrique, comme au Maroc, au Gabon et au Cameroun. Le Cameroun, où plus de 4 millions d'élèves ont repris le chemin de l'école ce matin. Une rentrée parfois difficile dans les zones dites reculées, loin des grandes villes, en zone rurale, où parfois il n'y a ni eau potable, ni énergie électrique dans les écoles. Reportage près d'Esse, à près de 80 km de Yaoundé, où les professeurs font tout leur possible pour continuer à enseigner avec passion. C'est un sujet d'Emmanuel Julentap.
11: À l'école publique d'Afanloum, un village proche de ceux à 97 km de Yaoundé, la rentrée scolaire est souvent timide. Il faut parfois attendre plusieurs jours pour voir les effectifs se remplir. Sylvie Claire Anaba est une institutrice.
12: Ici, en zone rurale, c'est après deux semaines que vous voyez les tout petits venir un à un et le programme est déjà empiété de deux semaines de retard par rapport à la ville.
11: Placide Biak, instituteur depuis 20 ans, ne s'attend lui non plus à une journée d'effervescence. Pour autant, sa motivation à enseigner dans la zone reste entière.
13: Lorsqu'on est ponctuel, on est assidu, on est même adopté par la communauté éducative qui généralement aime des enseignants présents. Et malgré leur précarité, ils font des efforts vraiment pour répondre aux besoins de l'école.
11: Nouveauté cette année, de petits panneaux solaires seront installés dans certaines écoles pour faciliter le travail des enseignants. Une initiative de la mairie. Martin Dongo-Bouné, maire de Seu.
14: Nous nous sommes rendus compte que les zones reculées, certains enseignants résident en la Boussa et dans le Noir. 5 écoles pilotes ont été choisies qui vont donc bénéficier de l'éclairage pour permettre aux enseignants de non seulement de vivre là, mais de préparer aussi leurs cours en soirée.
11: Selon les données du ministère de l'Éducation de base, 67% des enseignants du primaire exercent en milieu rural au Cameroun. Emmanuel Junetap, de retour de ceux dans la région du centre, RFI.
2: Enfin, avant de retrouver Radio Foot International, cette petite phrase, c'est peut-être la bonne année pour gagner le Ballon d'Or. Phrase du jour signée Kylian Mbappé. La superstar française pense que c'est peut-être son année, car il a été le meilleur buteur du mondial.
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